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0: Bon début de journée. Nous sommes mercredi le 7 octobre, 6h31. 9 degrés actuellement sur Valleyfield. On aura beaucoup d'actualités aujourd'hui. Beaucoup de choses qui se sont passées, notamment à Valleyfield dans les dernières heures. On va y revenir un petit peu plus tard avec Yannick Michaud dans le bulletin de nouvelles. On essaiera de vous donner le plus d'informations possibles, notamment sur cet échange de tirs qui a eu lieu hier sur la rue Montcalm. On attend évidemment plus d'infos du Bureau des enquêtes indépendantes. David Guetta, Gone, Gone, Gone à l'instant, à Max.

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0: Merci d'être là ce matin à Max 103, la radio de chez nous. Météo aujourd'hui généralement nuageux, 30% de possibilités d'averses avec des bonnes rafales qui sont annoncées, maximum 17. Toujours sous la pluie en soirée, le mercure descendra à 12. Demain jeudi, même scénario qu'aujourd'hui, un peu de pluie le matin, alternance de soleil et nuages par la suite en après-midi avec 16 degrés. Et vendredi, samedi et dimanche, très très beau, 14 degrés et 24 dimanche quand même. C'est incroyable pour le 11 octobre. Donc, du soleil qui est prévu en vue du long week-end. Présentement, 9 degrés à Valleyfield. Yannick Michaud sera là avec le bulletin de nouvelles dans quelques minutes. Chabouzi s'en vient. Alexandre Poulain, David Jalbert et Pelche à l'instant à Max 103.
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2: Bonjour Madame, Monsieur, ici Yannick Michaud et voici vos informations Gravité Info à Max 103. Le BEI a déclenché une enquête indépendante à Valleyfield après qu'un individu ait été atteint par un tir policier lors d'une fusillade survenue hier en fin d'après-midi. Le 6 octobre, peu avant 18 heures, l'enquête s'est amorcée sur la rue Montcalm pour faire la lumière sur les circonstances d'une intervention impliquant la Sûreté du Québec. Les renseignements préliminaires communiqués au BEI suggèrent qu'une personne aurait été blessée gravement par tir policier. La personne serait dans un état critique au centre hospitalier. C'est après un appel logé au 911 que les faits se seraient produits. Les policiers répondaient à un appel pour une personne en crise qui aurait été en possession d'une arme à feu. La veille, lundi, les policiers de la MRC de Beauharnois-Salaberry, toujours, ont effectué une perquisition dans une résidence de la rue Penon à Valleyfield en matière de trafic de stupéfiants. Elle a permis la saisie de plus de 2100 comprimés de méthamphétamine, près de 20 grammes de cristal meth, environ 4 grammes de psilocybine, près de 60 grammes de jujube au cannabis, des médicaments d'ordonnance, 480 cigarettes de contrebande et 4 000 $ en argent canadien. Aucune personne ne se trouvait sur les lieux lors de la perquisition, mais la personne visée pourrait faire face à d'éventuelles accusations en matière de trafic de stupéfiants. Et en terminant, bonne nouvelle, Vaudreuil-Dorion informe la population qu'elle a reçu un avis du ministère des Transports et de la Mobilité durable confirmant l'ouverture partielle à la circulation du carrefour giratoire situé à l'intersection de la rue Henri-Ford et du boulevard de la Cité des Jeunes. Cette réouverture était prévue ce matin, 5 heures. Il s'agit d'une excellente nouvelle pour les nombreux citoyens résidents à proximité du secteur Henri-Ford qui pourront de nouveau circuler sur la portion nord après plusieurs semaines d'entraves liées aux travaux. L'accès au secteur de la Cité des Jeunes sera également de nouveau disponible. Certaines entraves temporaires et sections de circulation en alternance demeurent. Voilà ce qui complète. Pour plus de détails, consultez le www.journalsaintfrançois.ca.
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7h18, 9 degrés actuellement sur Valleyfield. C'est pas chaud, hein, ce matin. Ça va quand même grimper à 17, donc ce sera confortable aujourd'hui. On prévoit des averses au courant de la journée. Même chose pour ce soir et la nuit prochaine. Le mercure descendra à 12. Demain, jeudi, 16 degrés avec de la pluie. Et retour du beau temps vendredi, samedi et dimanche. Avec même dimanche, 24 degrés. Assez fou. Ce sera le 11 octobre, 24 degrés. Ouais, ben on va le prendre. Avec du soleil, là, on pourra ressortir nos gougounes. 9 degrés toujours à Valleyfield. Hier, il y a eu beaucoup de choses dans l'actualité. Je sais qu'on va y revenir un petit peu plus tard avec Yannick. Il y a un individu en crise qui a semé la frousse dans un quartier résidentiel ici à Valleyfield, sur la rue Montcalm. Et ça a terminé avec des tirs. On ne sait pas est-ce que l'individu a tiré lui aussi, mais les policiers l'ont atteint par balle. Ça a créé le chaos là, dans le quartier. Il y a plusieurs voisins qui ont été rencontrés. Évidemment, ça attire l'attention, ça attire les gens qui sont sortis à l'extérieur. Et là, je voyais des vidéos sur les réseaux sociaux. Puis, tu sais, c'est pas pour pointer du doigt personne. Mais, tu sais, il y a des policiers, il y a des fusils qui sont sortis. Restez pas là. Tu sais, je voyais les vidéos. Puis, comme je dis, c'est pas pour pointer personne. Mais faites attention, tu sais, c'est des balles perdues, c'est pas nécessairement la balle qui va atteindre la personne qui va vous blesser, mais il y a certaines fois des policiers qui ont pas le choix d'utiliser leur arme à feu pour bloquer cette personne là qui est un danger pour les autres, peut-être un danger pour elle-même aussi. Donc c'est juste que j'ai vu des vidéos, il y avait des enfants pas loin. Il me semble, je sais pas moi, quelque chose comme ça qui se passe. Oui, on est curieux, puis oui, on veut savoir ce qui se passe, mais tu sais, allez-vous-en peut-être, puis revenez après vous informer. Les policiers qui sont toujours super gentils, puis qui vont vous donner l'information, tu sais, ils vont vous rassurer, ils vont vous dire ce qui s'est passé exactement. Mais en tout cas, ça a été, puis je le sais que des fois, on s'attend pas nécessairement à ce qu'il y ait des coups de feu comme ça, surtout pas dans un quartier résidentiel. Fait que je comprends un peu les gens qui se sont mis à regarder, tu sais, à s'attrouper, à filmer. Mais bon, ça aurait pu mal finir encore plus, selon moi. Puis tant mieux que c'est pas arrivé, puis qu'il n'y ait pas eu des balles perdues qui ont atteint des gens du public qui regardaient ça aller, ou des enfants même. Donc voilà, c'était comme ma petite opinion, mais quand même, c'est vrai que ça attire énormément l'attention parce qu'on est moins habitué de voir ça, surtout pas dans un quartier résidentiel là, comme ce quartier-là. Donc voilà, il y a eu le suspect qui se serait écroulé au sol. On dit qu'il est dans un état critique actuellement à l'hôpital. C'est le BEI, le Bureau des enquêtes indépendantes, qui a pris le relais pour l'enquête, évidemment parce qu'il y a eu des tirs de policiers. Alors ce sera à suivre. Nous, on est sur le cas, si on veut, aujourd'hui. On va essayer d'avoir le plus d'informations possible, mais vous comprendrez que quand il y a une enquête en cours, c'est possible aussi que nous-mêmes, les médias, on n'ait pas plus d'infos. Donc, je vous invite à vous informer aux bons endroits, ici, avec Max 103, avec le Journal Saint-François également. On va essayer vraiment d'avoir les vraies et bonnes infos. Luke Combs à l'instant musique à Max 103, la radio de chez nous.

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0: Maneskin à Max 103, 7h39. Toujours 9 degrés actuellement sur Valleyfield. Beau bonjour à toutes les personnes qui nous écoutent en direct de leur voiture présentement sur la rue Alexandre. C'est vraiment, vraiment pas facile ce matin. Là, je regarde de la fenêtre du studio puis je vous vois dans la circulation, dans le trafic. C'est sûr, hein, avec les écoles qui sont recommencées, tout ça. Mais ce matin, particulièrement, je sais pas s'il y a quoi que ce soit qui se passe un peu plus loin, mais sachez que la rue Alexandre, c'est vraiment pas facile. Si vous pouvez éviter, là, de prendre cette avenue-là, de cette rue-là, ben vous pouvez peut-être prendre un chemin alternatif. Mais sinon, ben bonne chance à tous ceux qui sont dans le trafic. On pense à vous, puis on vous offre de la bonne musique. Ça va faire du bien de s'offrir des nouveautés musicales également dans les prochaines minutes, dont Rhymes et Arpin Lépine avec Rien de plus beau. Justin Timberlake et NSYNC s'en viennent aussi au retour de la pause à Max 103.
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5: Bon début de journée, mercredi le 7 octobre, 9 degrés actuellement sur Valleyfield. Bon matin Yann.
6: Bon matin Roxane, ça va bien?
5: Ça va bien toi?
6: Super bien.
5: Hey, aujourd'hui, savais-tu que c'était la journée nationale des graines de citrouille?
6: Ah pour vrai hein?
5: Moi ça c'est, ça n'a pas de bon sens comment j'aime ça. Mais pas nécessairement sur acheter, mais en faire maison.
6: Ouais c'est ça, ça, c'est un art que j'ai pas encore perfectionné.
5: Ah, ben voyons donc.
6: Non c'est ça, mais j'en ai dans deux de mes repas aujourd'hui.
5: Ah, bon.
6: En fait on se fait des overnight oats.
5: Oui.
6: Depuis plusieurs mois. Et là, ce matin, j'en ai ajouté juste avant de partir. J'ai ouvert le pot maçon, j'ai mis ça là-dedans. Et Véro nous avait fait un potage en fin de semaine qu'on a mangé hier soir. Je l'ai juste fait réchauffer.
5: Mm-hmm.
6: J'ai pas fait le souper, j'ai fait réchauffer le souper. Puis c'est un potage là, sur lequel, là, dans la recette, on indique d'ajouter quelques pépitas, là, des graines de citrouille. Donc, j'en ai mis dans mon restant de soupe que je mangerai ce midi. Donc, ça donne bien à la journée de ça. Mais c'est tellement bon, moi, j'aime ça. Mais c'est ça, moi, j'aime... je veux dire, j'aime les deux, mais vous comprendrez qu'aujourd'hui, c'est celles qui sont écalées, puis non salées, mais écalées et salées avec une bière, c'est tellement bon. Moi, j'aime ça.
5: Mais moi, pour vrai, je mange de la courge spaghetti.
6: Ouais.
5: Quasiment juste parce que
6: ça,
5: je veux récupérer les graines de courge, parce que j'ai un craving de ça.
6: C'est ça.
5: Puis hier, je parlais avec une technicienne en loisirs à la baie Saint-François, Laurent, pour ne pas la nommer. Je travaillais avec elle, puis je dis, ah, on dirait que je sais pas, je m'achète-tu une citrouille cette année? Elle dit, ah, moi, j'en achète, tu sais, je vais m'acheter une. Je pense que je vais en acheter une, mais juste pour la...
6: Pour les graines,
5: juste pour
6: ça.
5: Les graines à l'intérieur, je trouve ça tellement bon.
6: C'est
5: un immanquable.
6: Il paraît que il y a plein de vertus à ça.
5: Ah,
6: là,
5: j'imagine,
6: puis,
5: moi je mets tellement de sel là-dessus.
6: Ça
5: enlève toutes les vertus.
6: C'est ça, ça en a, mais ça en a.
5: Bref, ça me donne le goût.
6: On a le goût, c'est ça.
5: On va aller chercher une bonne citrouille, puis on fera ça. À l'instant, on s'informe sur ce qui se passe ici dans la région. Qui retient l'attention ce matin?
6: Il y a le BEI, le Bureau des enquêtes indépendantes, qui a déclenché une enquête indépendante justement à Valleyfield après qu'un individu ait été atteint par un tir policier lors d'une fusillade survenue hier en fin d'après-midi. Le 6 octobre, donc peu avant 18 heures, l'enquête s'est amorcée sur la rue Montcalm pour faire la lumière sur les circonstances d'une intervention impliquant la Sûreté du Québec. Les renseignements préliminaires communiqués au BEI suggèrent qu'une personne aurait été blessée gravement par tir policier. La personne serait dans un état critique au centre hospitalier. C'est après un appel logé au 911 que les faits se seraient produits. Les policiers répondaient alors à un appel pour une personne en crise qui aurait été en possession d'une arme à feu.
5: On se déplace maintenant sur la rue Penon.
6: Oui, la veille, donc, lundi, les policiers de la MRC de Beauharnois-Salaberry ont effectué une perquisition dans une résidence de la rue Penon, donc ici même à Salaberry de Valleyfield, en matière de trafic de stupéfiants. Elle a permis la saisie de plus de 2100 comprimés de méthamphétamine, près de 20 grammes de cristal meth, environ 4 grammes de psilocybine, près de 60 grammes de jujube au cannabis, des médicaments d'ordonnance, 480 cigarettes de contrebande et 4 000 $ en argent canadien. Aucune personne ne se trouvait sur les lieux lors de la perquisition, mais la personne visée pourrait faire face à d'éventuelles accusations en matière de trafic de stupéfiants. Il faut mentionner qu'il n'y a pas de lien entre les deux, parce que sur les réseaux sociaux, évidemment, tout va vite. On en reparlera tantôt pendant ce segment d'actualité, mais il n'y a pas de lien entre les deux événements.
5: Et finalement, on se déplace à Vaudreuil.
6: Oui, Vaudreuil-Dorion informe la population qu'elle a reçu un avis du ministère des Transports et de la Mobilité durable confirmant l'ouverture partielle à la circulation du carrefour giratoire situé à l'intersection de la rue Henri-Ford et du boulevard de la Cité des Jeunes. Cette réouverture s'est effectuée ce matin à 5 heures. Il s'agit d'une excellente nouvelle pour les nombreux citoyens résidant à proximité du secteur Henri-Ford qui pourront de nouveau circuler sur la portion nord après plusieurs semaines d'entraves liées aux travaux. L'accès au secteur de la Cité des Jeunes sera également de nouveau disponible. Certaines entraves temporaires et sections de circulation en alternance demeurent toutefois.
5: Merci beaucoup, Yannick. Pour plus d'infos, on visite le www.journalsaintfrançois.ca.
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5: Généralement nuageux aujourd'hui. 30% de possibilité d'averse, maximum à 17. Toujours de la pluie ce soir et la nuit prochaine. Le mercure descendra à 12. Demain, jeudi, 60% de possibilité d'averse le matin. Alternance de soleil et de nuages ensuite avec 16. Vendredi, 14 sous le soleil. Samedi, même scénario. Et dimanche, 24 degrés.
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0: On va prendre les bonnes nouvelles, Yann.
1: Très bonne nouvelle
0: concernant Vaudreuil.
1: Je vous parle d'une révolution, mais dans le monde du transport, on s'en va du côté de Vaudreuil et les fameux carrefours giratoires, les deux carrefours giratoires dans le coin de la rue Henri Ford et du boulevard de la Cité des Jeunes. Il y avait l'ancien Flying G, là, puis maintenant, il y a Benny Eco. Bon, vous voyez un peu le coin, là. C'est dans le coin où il y a énormément de... au coin de la gare, en fait. Et là, ce matin, 5 heures, on a ouvert le deuxième carrefour giratoire qui devait être ouvert dans quelques semaines. Mais là, on a réussi à devancer les travaux au grand plaisir des gens qui vont fréquenter l'endroit. Et là, je suis pas passé par là ce matin parce que là, ça m'aurait fait un petit détour. Mais j'ai envoyé une espionne. Véro, passé par là. Oui, Véro, ce matin. Parce qu'elle travaille dans ce coin-là, à l'École des légendes.
0: Et on l'a rejoué sur le terrain.
1: Oui, c'est
0: bonjour,
1: ça. Alors, Véro, comment ça a été? Non, mais pour vrai, tu sais, on en parlait ce matin. J'ai dit, est-ce que t'as-tu hâte de l'essayer? Elle dit, oui, c'est sûr. Elle dit, tu sais, c'est un détour. Elle prenait un détour par les Floralies. Puis les gens des Floralies vont être contents ce matin. Floralies, c'est un quartier là dans Vaudreuil, à proximité de là. Et il y avait énormément de trafic là, dans leur quartier depuis le début de ces travaux-là. Le détour passait par leur rue, qui est très, très, très résidentielle. Habituellement, tu sais, si t'as pas affaire d'un Floralie, tu y vas pas. Ouais. Mais là, tout le monde passait par là. Tout le monde qui avait affaire de l'autre côté. Et pour se rendre à l'école, c'était pas que c'était super long, mais ça lui prenait une quinzaine de minutes. Et là, ce matin, ça lui a pris 7 minutes.
0: Wow.
1: Fait qu'on a diminué
0: révolution.
1: De mois. Ouais, révolution, effectivement. Mais elle dit, ça a super bien été. Sauf qu'il y a des gens qui, ce matin, pensaient pas que c'était rouvert. Donc, filaient tout droit. Il y avait des arrêts, des panneaux d'arrêt qui sont là usuellement, habituellement. Puis les gens n'étaient plus habitués de les faire parce que, de toute manière, c'était fermé. Mais là, elle dit, je me suis fait couper. La personne n'a jamais fait son stop. Donc, il faudrait que les gens se réhabituent à voir, tu sais, l'affaire octogone,
0: rouge,
1: c'est écrit stop dessus. Fais-le, tu sais, comme ici, là, on devrait expliquer aux gens la manière dont ça fonctionne.
0: Oui, sur Alexandre Dany, là, c'est
1: exactement,
0: assez incroyable.
1: C'est ça, c'est assez incroyable. Hier, j'ai failli me faire faucher par, justement, je traversais la rue, les personnes là, qui étaient juste là m'ont fait signe, vas-y, monsieur. Et l'autre, là, il regardait de l'autre côté, jamais. Une chance, j'ai ralenti, j'ai vu qu'il n'y avait pas eu de contact
0: visuel
1: entre nous. Et il a passé, puis là, maintenant, il se vire, puis il fait un saut. Ah, t'es au volant, tu peux te concentrer sur une chose, c'est chauffer. Mais tout ça pour revenir au carrefour giratoire d'Henri Ford. Moi, pendant des années, j'ai été un de ceux qui chialaient sur ce coin-là. C'était épouvantable parce que c'était un 4-stop, un 3-stop-et-demi parce qu'il y en a qui sortaient où il y a les commerces, là, justement, le Benny, le Tim Horton, le Pacini. Il y a des gens qui sortaient de là. Il y a des gens qui arrivaient sur Cité des Jeunes des deux côtés. Il y a des gens qui arrivaient d'Henri Ford. Et là, c'était
0: le bordel,
1: le bordel, la confusion, un cafarnaum. C'était épouvantable. Puis je chialais, je silais à toutes les fois que je passais là. Donc, je pense que les carrefours giratoires, malgré le fait qu'il y en a qui disent carrefour giratoire, dangereux, tout ça, je pense que quand les gens vont être habitués, ça va être très fluide. Donc, j'ai bien hâte d'aller essayer dans ce coin-là et de retourner dans Vaudreuil parce que moi, ça fait depuis le début des travaux, j'ai comme cessé d'aller magasiner dans le coin là, du boulevard de la gare parce que c'était incroyable d'aller là parce que c'était bloqué de ce côté-là. Donc, il fallait prendre Saint-Charles et prendre Saint-Charles à Vaudreuil-Dorion. Dans les derniers mois, ça a été l'enfer. Donc, tout le monde, ce matin, va être soulagé, va être content de pouvoir circuler à nouveau. Et ça a été fait. Puis là, il y avait des gens qui disaient, on n'avait pas le choix de les faire. Moi aussi, j'ai chialé, mais j'ai chialé dans le sens où on va passer un dur moment. Il y a des choses pires que ça dans la vie. Vous me direz, effectivement, vous aurez raison. Mais, tu sais, il faut le faire parce que pour la suite, ça va aller beaucoup mieux parce que là, il y a un hôpital qui s'en vient là. Hôpital de 404 lits, des milliers de travailleurs quotidiennement sur 3 ou 4 quarts de travail différents. Les ambulances, les patients. Donc, ça va énormément circuler et ça prenait quelque chose de fluide. Je pense que les gens ont trouvé le meilleur moyen pour qu'il y ait de la fluidité dans ce coin-là. Et on va voir à l'usure. Mais donc, c'est de bonnes nouvelles ce matin.
0: Oui. Rappel de la règle de circulation d'un carrefour giratoire.
1: Oui, vas-y.
0: À l'entrée, vous devez ralentir et céder le passage à tous les usagers qui se trouvent déjà dans l'anneau.
1: Déjà engagés, c'est ça.
0: Faites attention et peut-être informez-vous sur comment utiliser un carrefour giratoire.
1: Ben en fait, là, si vous allez dans mon article sur le site du journal Saint-François, il y a un endroit, là, la section info travaux du site web de la ville. Il y a même des vidéos, c'est explicatif. Allez voir ça. Puis à l'approche, vous allez voir, là, ça va super bien. De toute manière, il y en a un depuis des années dans le coin du IGA, le Holiday Inn, pour aller prendre l'autoroute 40 à Vaudreuil-Dorion. Et ça a toujours très bien été. Il y a des carrefours giratoires dans plusieurs villes. Ouais,
0: c'est pas un stop. Hein?
1: Il y a des gens, c'est ça.
0: Mais bref, soyez prudents, puis c'est correct de s'informer aussi. Tu sais, des fois, c'est peut-être le premier carrefour giratoire que vous prenez, je sais pas. Ouais. Mais informez-vous sur le fonctionnement de celui-ci. Dans les prochaines minutes, ta toune ou ma toune, c'est là U2 avec Elevation. Très bonne toune qui s'en vient à Max 103.
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1: Ce soir, c'est soir de rentrée médiatique au Club 10-30. La rentrée médiatique du chanteur Joël Vogue, chanteur country qu'on a connu à Star Academy. Il roule sa bosse là depuis ce temps-là, puis je suis bien contente pour lui. Oui. C'en est un que j'apprécie beaucoup. Il est comique, il écrit ses tunes, puis sa musique est excellente, pour vrai. Alors ce soir, c'est au Club 10-30 avec invités spéciaux Romy Lacasse, Jake Kutcher et Vince Lemire. C'est à 20h, alors si ça vous tente, il reste quelques billets au coût de 45$. Et on se donne un aperçu de son premier album de Joël Vogue. Le voici avec Dans le même bar.

0: complètement mon genre.
1: Wow.
0: J'aime beaucoup ce que
1: mais
0: j'entends. J'aimais déjà ce qu'il avait sorti là, comme single, mais là, je suis allée écouter son album au complet aujourd'hui et vraiment, c'est formidable. Alors, ce soir, c'est, ça vous tente de sortir pas trop loin d'ici, tu sais, au 10-30, ben, ça se fait ça. Super ben, bien. Oui. Les billets sont au coût de 45 $. Il va lancer sa tournée de spectacle par la même occasion. Puis, ben Vince Lemire en spectacle aussi au Club 10-30. Moi, je pense que ça va être une méchante belle soirée. Sortez vos bottes de cowboy puis allez assister à ça.
1: Est-ce que Trudy va être là?
0: Ben peut-être.
1: Eh, on en reparle tantôt de Trudy, je vous le dis. Mais en attendant, je vous parle d'une autre magnifique chanteuse qui a fait à peu près tout là, dans les années 90. Mais en 95, la chanteuse canadienne Alanis Morissette lance l'album Jagged Little Pill. Et elle atteint la première place du classement des albums américains lors de sa 15e semaine, offrant ainsi au label Maverick, fondé par Madonna, son premier numéro 1. Morissette est la 4e artiste féminine à voir son premier album atteindre la première place dans les années 90. Mmh. Après des chanteuses qui sont pas piquées les verres non plus, Paula Abdul, Mariah Carey et Toni Braxton. Donc, elle jouait dans les grandes ligues à cette époque-là, Alanis Morissette, et pour cause avec des excellents succès comme celui-ci, You Hard to Know. Hey, yeah!

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0: House of Pain, Jump Around à Max 103, 8h35. Yann, hier, beaucoup d'actualités s'est brassé, puis c'est une situation qu'on ne veut pas voir là, dans les quartiers résidentiels.
1: Effectivement, j'ai changé mon bulletin d'information 3 fois hier en cours de journée parce que ça a brassé très fort en fin d'après-midi. Ici, à proximité, dans le centre-ville, la rue Montcalm, entre les rues Cossette et
0: Bissonnette,
1: voilà. Mm-hmm. Donc, ce qui est arrivé, c'est qu'il y a eu un appel logé au 911 auprès de la Sûreté du Québec par la suite pour dire qu'un individu armé se trouvait soit dans une résidence ou à proximité. Le BEI, en fait, là, avec qui je suis en contact, c'est le Bureau des enquêtes indépendantes, va fournir plus de renseignements en cours de journée aujourd'hui. Mais hier soir, ce qu'on savait, je vais vous le raconter un instant, je l'ai su tard en fin de soirée hier. Mm-hmm. Donc, j'ai mis à jour l'article sur le journal Saint-François. Mais donc, les policiers de la Sûreté du Québec sont appelés via le 911 pour se rendre sur place. Et effectivement, ils voient qu'il y a un homme qui est armé. Et là, les policiers dégainent leurs armes. Et là, il y en a qui disent, comment ça fait qu'ils ont tiré? Sur les réseaux sociaux, là, cherchez-moi pas ce matin, là, ça pourrait déraper encore pire que ce qui s'est passé hier parce que ça va de tout bord, tout côté. Là, il y en a qui disent, c'est le Far West à Valleyfield. C'est encore pire là, sur les réseaux sociaux. Il y a des gens qui étaient là, qui ont filmé un peu l'intervention policière, qui ont mis ça en ligne. Puis là, les gens s'insurgent. Hey, je regardais des vidéos, vous avez pas à filmer. Mais pourquoi tu regardais?
0: Ouais, c'est ça.
1: Si tu regardes pas, ces gens-là n'auront pas à filmer parce qu'à un moment donné, les gens vont se dire, moi, je regarde pas ça.
0: On dirait que moi, ma première. Puis je n'ai parlé ce matin, mais ma première pensée, ça serait même pas de filmer, de sortir mon téléphone, ça serait de prendre mes jambes
1: effectivement,
0: et de partir.
1: Effectivement, quand t'es à proximité, quand t'entends les coups de feu, quand tu les vois, là, quand tu vois l'action, t'es trop proche. Ouais. Va-t'en. Laisse les policiers faire leur travail, justement, parce qu'hier, il y a des gens qui étaient là, puis ça a probablement empêché les policiers de mieux s'approcher, de mieux, d'avoir des meilleurs angles de tir pour les protéger, justement, ces gens-là. Et il y a des gens qui avaient pas le choix d'être là, ils étaient dans leur maison.
0: Ouais.
1: Et là, quand t'es dans ta maison, t'entends les coups de feu, là, il est tard. Mais tu t'en vas te réfugier, je sais pas, dans le sous-sol. J'aurais peut-être paniqué un peu, mais assurément, j'aurais pas été dehors avec mon téléphone en train de commenter. Hey, il nous tire, il nous a visé, il nous... Mais voilà. Donc, ceci étant dit, donc les policiers se rendent sur place, n'ont pas le choix de répliquer au tir. Là, il y en a qui sont rendus à 60, 70 tirs. Hey, j'ai entendu 70 tirs. Bon, il y a eu quelques tirs. On le saura un peu plus tard en cours de journée, comme je vous mentionnais, parce que puisque ça implique des policiers de la Sûreté du Québec, moi, quand j'ai reçu des informations qui venaient de d'amis et d'oreilles sur le terrain. Les gens m'ont dit, hey, vérifie, Yannick, il se passe quelque chose dans ce coin-là. Donc, j'ai appelé la Sûreté du Québec et ils ont mentionné, nous, on pourra pas commenter parce qu'on est impliqué directement. Je te transfère au BEI. Donc, le BEI, en fin de soirée, m'ont répondu. Donc, il y a cette enquête-là.
0: Ouais.
1: On va savoir le nombre de coups de feu qui ont été tirés. Qu'est-ce qui se passe avec l'individu? Est-ce qu'il est en crise? Est-ce qu'on sait pas? Là, on va avoir des détails un peu plus tard aujourd'hui. Mais malheureusement, là, ça arrive des choses comme celle-là. Et ça n'arrive pas qu'à Valleyfield. Gens disaient, Valleyfield, c'est rendu fou. Puis là, puis il y en a qui ont embarqué des histoires de racisme. Et de, moi, je suis pas raciste, mais c'est ça. Fait que on sait pas ce qui s'est passé. Puis peu importe la personne, la couleur de sa peau, sa nationalité, cette personne-là était en crise, avait un fusil dans les mains et les policiers ont fait leur travail, l'ont neutralisé. Et là, il y en a, à un certain moment, il y avait 70 tirs, coups de feu. L'individu était mort sur place, ce qui est pas le cas. L'individu a été blessé gravement, a été transporté à l'hôpital. Et là, ce matin, on ignore son état.
0: Exactement.
1: Mais on va avoir des réponses aujourd'hui. Donc, je vous invite à consulter le site Internet du Journal Saint-François. Évidemment, demain, on va vous en reparler.
0: Oui. Pour notre prochain sujet, Yann, je veux commencer en faisant un avertissement à tous. Avertissement
1: attention
0: à vos oreilles.
1: C'est
0: parce que on va parler du Canadien, mais avant ça, on s'est dit, oh, ça aurait été bien d'avoir un extrait de l'hymne national d'hier interprété par Trudy. Je ne l'ai pas fait, mais j'ai l'hymne national qui a été interprété
1: le week-end dernier
0: et qui est complètement raté, pas fait, pour vrai. Mais bref, si vous ne l'avez pas encore entendu, gare à vos oreilles.
1: Ouais.

0: Oh là là.
1: Canada,
0: bon, on recommence.
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0: Hey là là là. Ça, c'est.
2: C'est triste.
0: C'est triste parce que tout va mal là-dedans. Elle réinvente l'air. Elle réinvente des paroles, elle reprend, elle dit « Ouais, ça a pas bien été, je vais reprendre, puis plus elle reprend, mieux, moins ça va bien. »
2: Ah, c'est bon.
0: Finalement, au Stade Saputo, on a dit « OK, station, on coupe le micro et on embarque une trame et ce sont les spectateurs qui ont chanté.
2: Ouais. »
0: C'était pendant un match du, je partais pour dire l'impact, du club de soccer FC Montréal, CF Montréal, et malheureusement, ça a mal tourné. Mais là, on sait pas. Est-ce que la fille ne savait pas les paroles? Est-ce que c'est le track? Est-ce qu'elle a figé? Tu sais, des fois, il y a cette pression-là.
2: Oui,
0: t'arrives devant le public. Et c'est peut-être ça. Puis là,
2: ouais.
0: Hey, t'as un blanc monumental. Mais là, elle a essayé.
2: Mais le carton front est là. Moi, je vais m'en souvenir.
0: Non, c'est ça. Et de Florion Gloria.
2: Ah, c'est bon.
0: Elle pensait trop à Florian Jacquet. Je sais pas, mais Florion Gloria.
2: Ah,
0: mais c'est ça. Il s'est passé une foule de choses. Et pauvre elle. Et souvent, on voit ça, là, quand ça va super mal, les hymnes nationaux, par la suite, les gens, tu sais, tapent sur la personne. Mais bon, si, à la base, elle ne savait pas les paroles et qu'elle a été invitée pour dire, bon, ben, ça va me donner, tu sais, un coup publicitaire, une visibilité. Ben oui, une visibilité dans ce cas-ci, mais moi, je crois qu'elle connaissait les paroles, mais qu'elle a figé. Alors, on saura peut-être un jour le fond de cette...
2: Mais c'est bye-bye, ça.
0: Effectivement,
2: là,
0: c'est clair. C'est pauvre elle, et on va en entendre
2: j'ai
0: parler
2: tout aimé.
0: Longtemps.
2: Moi, j'ai
0: et
2: j'ai
0: oui,
2: tout
0: c'est
2: aimé.
0: Ça. Mais hier,
2: oui. Okay, on revient.
0: On a eu une autre découverte.
2: Oui.
0: Et c'est toi. Parce que moi, hier, je dois vous le dire, tu sais, j'aime les matchs du Canadien, j'aime le Canadien, et surtout cette année, on va avoir d'excellents spectacles, peut-être pas hier, mais on va avoir d'excellents spectacles. Mais le mardi soir, ma plus jeune, Elia, pratique au volleyball. Et hier, la pratique était à 19h30, donc en plein quand le match commençait. Donc, j'ai raté le début du match, je l'ai écouté à la radio,
2: ouais.
0: Martin McGuire et Danny Dubé.
2: Oui.
0: Mais c'est aussi bon que le regarder à la télé, ou même encore sur place. Mais... à la radio, on n'a pas l'hymne national. Et là, c'est toi qui m'as écrit sur Messenger. T'as dit, oh, wow, Yannick, Trudy. Mais là, moi, non, t'as pas dit Yannick. T'as dit, wow, Trudy, c'est quelque chose ou quelque chose comme ça. Là, je me dis, Roxane s'est mêlée. Elle voulait pas m'écrire.
2: Oui.
0: On n'a jamais parlé d'une Trudy. Et je me demande de quoi elle parle. Et là, plus tard, en soirée, quand je suis revenu à la maison, je suis tombé sur les réseaux sociaux, sur des images et le clip de Trudy qui chante l'hymne national. Et là, j'ai compris le wow, parce que c'était toute une prestation. Ouais, puis c'est une fille, c'est une Québécoise, évidemment, qui a fait occupation double, mais c'est pas pour occupation double qu'on en a parlé hier, c'est pour sa prestation. C'est une chanteuse country.
2: Ouais.
0: Et je pense qu'on va la découvrir au cours des prochains mois. Trudy Simoneau. Je suis déjà là. Je la suis sur Facebook. Oui, c'est ça. Sur Spotify, hier, j'ai été écouter quelques-unes de ses chansons. C'est très bon. Mm-hmm. Et ne faites pas le saut dans ta toune, ma toune au cours des prochaines semaines. Il y aura du Trudy.
2: Ben, parfait,
0: c'est clair.
2: J'aime
0: ouais.
2: ça.
0: Mais après l'hymne national, oui. Ben le Canadien qui nous a gâtés en première période. Ça a été une première période. Ma foi, là, ça s'est terminé 3-2 en faveur du Canadien. Cette période-là. Mais après la première, on dirait que je sais pas qu'est-ce qui s'est passé, mais le Canadien est tombé amorphe. Moi, en fait, là, j'ai écouté la première période à la radio et en fin de première, le Canadien bénéficiait d'un avantage numérique à 5-3. Là, j'ai fait, oh là, c'est le temps de frapper en début de deuxième. C'est 3-2, si ça vient 4-2, hey, les champions de la Coupe Stanley là, vont trouver leur soirée longue à Montréal. Et là, finalement, je rentre dans le gymnase, je regarde un peu Ilia, je parle avec des parents. Et là, m'amener, je regarde sur mon téléphone. Et là, non seulement le Canadien n'a pas marqué, mais c'est rendu 4-3 en faveur des Hurricanes de la Caroline. Et là, j'ai fait, oh, qu'est-ce qui s'est passé? Et par la suite, ben c'est devenu encore plus grave. Le Canadien qui s'est malheureusement finalement incliné par la marque de 6-4. Bon, c'était 5-4 jusqu'à quelques secondes de la fin. Un but dans un filet désert. Mais c'est passé des choses hier. Tu sais, bon, à la radio, je peux pas vous dire, ah, j'ai vu, mais Slavkovski, c'était pas sa soirée, est-ce que j'ai entendu, puis ce que j'ai lu après ça par les nombreux entraîneurs, le million d'entraîneurs du Canadien de Montréal qui circule sur les réseaux sociaux. Ah, Slaff, moi, je ferais ça, puis je ferais ça avec lui. Écoutez, c'est une mauvaise soirée au bureau pour lui. Il y a Mike Matheson aussi, dont j'ai entendu parler, que c'était peut-être pas...
2: C'était pas son match.
0: Non, c'était pas son match. Mais il y a eu Florian Jacquet qui a encore une fois fait des étincelles. Pas réussi à la mettre dedans, mais a provoqué des choses, des belles mises en échec. Donc, je pense que Florian sera glorieux. Mais hier, donc, le Canadien qui s'est incliné. Mais la bonne nouvelle, c'est qu'on pourra se reprendre dès demain à 19h. Les Predators de Nashville qui seront en visite au Centre Bell pour affronter le Canadien. Et en fin de semaine, les Red Wings de Détroit qui seront au Centre Bell, encore une fois, sur le coup de 19h samedi. Donc, Red Wings Canadien, un beau match du samedi. Cette fois, Cole Caulfield devra se mettre de l'avant.
2: Très cool. On va regarder ça avec beaucoup d'attention. Merci beaucoup, Yann. Dans les prochaines minutes, Tatoune ou Matoune, toujours le temps d'aller voter sur nos réseaux sociaux. Andy Grammer en musique s'en vient au retour de la pause à Max 103.
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1: Aujourd'hui, je vous présente un artiste qui fait sa rentrée médiatique ce soir au Club 10-30. Vous l'aurez compris, c'est à Brossard, au quartier 10-30. Un bel endroit chaleureux que j'aime beaucoup. Donc, Joël Vogue sera là ce soir pour présenter son premier album avec des invités spéciaux tels que sa conjointe, Romy Lacasse, Jay Kutcher et Vince Lemire. Donc, une soirée vraiment le fun. Musique québécoise, du country. Tout ça, c'est à 20h et il reste des billets au coût de 45$. Alors, je vous le fais découvrir ce matin, si vous ne le connaissiez pas, Joël Vogue, le voici avec Dans le même bar.

0: pouvez aller sur son site web pour vous procurer des billets. Une belle sortie du mercredi, pourquoi pas, ce soir, pas très loin d'ici, à Brossard.
1: Cette chanson-là me fait penser, c'est la première fois que j'entends, mais l'air, puis faudra réécouter, mais à l'usure, on le verra. Mais une chanson de Gilda Roy, puis là, j'oublie
0: je
1: le titre,
0: sais quoi
1: mais
0: tu
1: ouais,
0: veux,
1: c'est
0: je sais
1: ça, exact. Mais ouais, c'est ça. Donc, moi, je m'en vais ailleurs. Je suis pas dans le country ce matin, mais demain, j'y serai. Donc, soyez-y, c'est un rendez-vous. Mais en attendant, je vous parle de... je remonte à 1995, la sortie de l'album Jagged Little Pill d'Alanis Morissette, qui était survenue quelques semaines plus tôt. Mais pour la première fois, elle atteignait la première place du classement des albums américains, offrant ainsi au label Maverick, fondé par Madonna, son premier numéro 1. Et pour cause, avec des succès comme You Oughta Know.

0: Hey, c'était tellement bon à l'époque et ça l'est encore aujourd'hui. Merci. Alors, Alanis Morissette, une chanteuse canadienne qu'on apprécie énormément avec You Are The Know, c'était mon offre en ce mercredi 7 octobre.
1: Les auditeurs de Max 103 vont toujours me surprendre,
0: Yann.
1: Une Alanis Morissette ce matin contre Joël Vogue et c'est Joël Vogue qui l'envoie.
0: Ah, wow, bravo,
1: ben, je suis contente. Ben, oui. Peut-être que les gens vont s'acheter des billets pour le spectacle de ce soir. Je rappelle, c'est à 20h au Club 10-30. Puis nous, ben, on se retrouve demain.
0: Oui, demain. Salut, bye bye.

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2: Bonjour madame, monsieur, ici Yannick Michaud et voici vos informations Gravité Info à Max 103. Le BEI a déclenché une enquête indépendante à Valleyfield après qu'un individu ait été atteint par un tir policier lors d'une fusillade survenue hier en fin d'après-midi. Le 6 octobre, peu avant 18 heures, l'enquête s'est amorcée sur la rue Montcalm pour faire la lumière sur les circonstances d'une intervention impliquant la Sûreté du Québec. Les renseignements préliminaires communiqués au BEI suggèrent qu'une personne aurait été blessée gravement par tir policier. La personne serait dans un état critique au centre hospitalier. C'est après un appel logé au 911 que les faits se seraient produits. Les policiers répondaient à un appel pour une personne en crise qui aurait été en possession d'une arme à feu. La veille, lundi, les policiers de la MRC de Beauharnois-Salaberry, toujours, ont effectué une perquisition dans une résidence de la rue Penon à Valleyfield en matière de trafic de stupéfiants. Elle a permis la saisie de plus de 2100 comprimés de méthamphétamine, près de 20 grammes de cristal meth, environ 4 grammes de psilocybine, près de 60 grammes de jujube au cannabis, des médicaments d'ordonnance, 480 cigarettes de contrebande et 4 000 $ en argent canadien. Aucune personne ne se trouvait sur les lieux lors de la perquisition, mais la personne visée pourrait faire face à d'éventuelles accusations en matière de trafic de stupéfiants. Et en terminant, bonne nouvelle, Vaudreuil-Dorion informe la population qu'elle a reçu un avis du ministère des Transports et de la Mobilité durable confirmant l'ouverture partielle à la circulation du carrefour giratoire situé à l'intersection de la rue Henri-Ford et du boulevard de la Cité des Jeunes. Cette réouverture était prévue ce matin, 5 heures. Il s'agit d'une excellente nouvelle pour les nombreux citoyens résidant à proximité du secteur Henri-Ford qui pourront de nouveau circuler sur la portion nord après plusieurs semaines d'entraves liées aux travaux. L'accès au secteur de la Cité des Jeunes sera également de nouveau disponible. Certaines entraves temporaires et sections de circulation en alternance demeurent. Voilà ce qui complète. Pour plus de détails, consultez le www.journalsaintfrançois.ca.
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0: on parle d'une activité à faire ce week-end avec Valérie Saint-Onge de la ville de Salaberry de Valleyfield. Bon matin.
1: Bon matin.
0: Ça va bien?
1: Très bien, toi?
0: Oui, merci. Hey, c'est le retour de l'UMIX.
1: Ah oui, tant attendu.
0: Ben, tant attendu, oui. Ouais. Quelle belle activité. L'an dernier, si je ne m'abuse, c'était la première édition.
1: Exactement.
0: Ça a été un fort succès.
1: Oui, un très gros succès. En fait, c'est un événement qui a changé un peu sa tournure. C'était Chaleur et Lumière, oui, qui est devenu l'UMIX l'an dernier. On a pris vraiment un tournant événementiel de façon assez majeure. Donc, on bloque l'avenue du Centenaire pour le temps d'une soirée, un petit peu plus, évidemment, pour le montage puis le démontage, mais c'est vraiment un événement où on met les gens en contact avec différents types artistiques qui sont différents, pour lesquels on n'irait peut-être pas nécessairement voir en salle. Je pense, entre autres, à cette année où on aura du ballet plus classique. Donc, on va aller jouer sur le thème de l'illusion avec la compagnie de danse Kunal Rundschold. Donc, ça, c'est une des prestations. Mm-hmm. Mais on a aussi de l'art du cirque qui va être en place. Donc, on a un camion de pompiers qui va être sur place. C'est pas le nôtre, évidemment. Nos pompiers vont pouvoir opérer si jamais il y a quoi que ce soit dans la ville. Mais évidemment, il y a le camion de pompiers, le cabaret d'intervention artistique par Bazar Productions qui va arriver avec toutes sortes de prouesses acrobatiques. Donc, ça aussi, c'est vraiment une belle proposition.
0: L'UMIX, c'est beaucoup de lumière, évidemment. Mm-hmm. Ça le dit dans le nom, marionnettes lumineuses géantes, des projections, interactions. C'est vraiment magique, là,
1: cet événement-là. Ah oui, c'est vraiment ça qu'on veut donner. On veut donner un esprit vraiment magique. Et là, justement, le thème de l'illusion de cette année, on va aller comme brouiller les perceptions, etc. On va aussi mettre en place, dans le fond, sur l'usine de filtration et l'hôtel Moco, toutes des projections numériques qui sont faites par un collectif de création artistique, création numérique, qui a vraiment une belle carte de visite. Mm-hmm. Donc, ils ont fait d'autres festivals, etc. Donc, c'est vraiment une belle façon d'aller voir l'art numérique et d'y interagir parce qu'il y a une zone où il y a des petits genres de tam-tam où, sur lesquels les gens vont pouvoir appuyer et avoir une interaction directe avec ce qui sera projeté sur l'usine de filtration. Donc, ça fait vraiment un bel espace qui sera aménagé.
0: Mm-hmm. On parle de l'accessibilité. Tu en as parlé un petit peu, là. Évidemment, on doit bloquer l'avenue du Centenaire avant l'événement. Parce que là, les gens, des fois, sont comme, ben oui, mais c'est pas commencé encore. Oui, mais faut
1: ça
0: monter.
1: Prend du temps, monter
0: faut
1: tout ça,
0: que les équipes travaillent. Donc, évidemment, il y aura quelques entraves.
1: Oui, donc, à partir de vendredi soir à 21h, donc, on va bloquer l'avenue du Centenaire pour justement permettre la réalisation du montage. Ce sera également jusqu'au dimanche matin. Donc, on vous invite évidemment à contourner les alentours, mais évidemment que le site va être facile d'accès. Donc, il y a deux stationnements publics à privilégier, celui du centre d'achat Valleyfield. On a aussi celui tout près de la ruelle de la Quenouille, donc le stationnement public près de l'avenue du Victoria, ben, en fait, de l'avenue du Centenaire et la rue Victoria. Donc, on a aussi des supports à vélo. Donc, si jamais vous avez envie de, pourquoi pas, de vous déplacer à vélo, vous pourrez également vous rendre jusqu'au site et y accrocher votre vélo.
0: L'événement est gratuit. On invite les gens à se déplacer, mais aussi à profiter de l'offre alimentaire.
1: Tout à fait. Donc, il y a vraiment une belle offre alimentaire. On a 4 camions de bouffe de rue qui seront sur place. Donc, de quoi vous sucrer le bec tout autant que vous pouvoir avoir un repas complet aussi sur place. Donc, on vous invite à compter 17h. Les premières représentations vont débuter à 18h30, mais à partir de 17h, il va déjà avoir de l'ambiance sur le site. On a nos marionnettes géantes éventuellement qui vont sortir, justement, qui sont lumineuses. On a aussi l'espace Madeleine Parent qui va être habité par DJ Juke qui va être sur place pour mettre de l'ambiance puis avoir un beau petit coin lounge. Donc, vous allez pouvoir apprécier vue de haut parce que l'espace Madeleine Parent, il y a une certaine hauteur. Donc, vue de haut, vous allez pouvoir apprécier vraiment l'UMIX en hauteur. On a évidemment notre cheminée de la Moco aussi qui va être illuminée tout au long de la soirée. Donc, ça va être vraiment un beau spectacle à voir. Et j'oubliais, parmi les zones de prestations, je vous ai nommé le cirque et la danse, le ballet. Mais on a aussi une autre type de danse, mais acrobatique, de façon, en fait, par... en fait, ils vont être accrochés avec des tiges quelconques. En tout cas, du moins, ça va être du cirque aérien.
0: Mouvement vertical.
1: En même temps, exactement. Donc, mouvement vertical, effectivement, c'est vraiment un autre type d'art super le fun qui va pouvoir piquer votre curiosité. Mais donc, on vous invite à voir ces trois prestations-là. Elles seront présentées à 2 reprises au courant de la soirée. Donc, vous allez pouvoir déambuler d'un plateau de prestations à un autre. Puis, profiter deux fois, pourquoi pas, si jamais vous avez vraiment apprécié la représentation. C'est des représentations entre 20 et 40 minutes, mm-hmm. là, selon le type.
0: On parlait de l'offre alimentaire, offre gourmande. Ce sera la demande générale, Frida Gourmet, le chamallow, churros et le coin bar de la microbrasserie du Vieux-Canal. Alors, de quoi s'amuser et profiter de la soirée en masse. Et après la soirée, on continue
1: à s'amuser.
0: Ben, c'est vraiment fun.
1: Donc, on a en fait un beau partenariat avec des restaurateurs d'ici. Mm-hmm. Donc, vous allez pouvoir aller consulter le site web de la ville pour voir qui sont ces restaurateurs qui vous invitent à poursuivre l'UMIX chez eux. Donc, si jamais vous avez envie, parce que l'événement se termine à 22h, de poursuivre la fête puis de continuer à profiter du cœur de notre centre-ville, ben, il y aura ces restaurateurs-là qui seront ouverts un peu plus tard et prêts à vous accueillir. On a un beau petit coloriage phosphorescent à vous faire remplir sur place lors de cette journée-là.
0: On peut s'informer sur la page Facebook de l'événement, page Facebook de la ville, les réseaux sociaux, puis n'hésitez pas à partager vos clichés de cette soirée-là. C'est ce samedi, ça commence à 17h et c'est un rendez-vous, c'est sur l'avenue du Centenaire.
1: Merci
0: beaucoup, Valérie. Bonne journée.
1: Bye-bye.
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1: Tes infos locales et ta dose de bonne musique jusqu'à 10h, c'est Rox Guérin le matin.

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2: Bonjour, madame, monsieur. Ici Yannick Michaud et voici vos informations Gravité Info à Max 103. Le BEI a déclenché une enquête indépendante à Valleyfield après qu'un individu ait été atteint par un tir policier lors d'une fusillade survenue hier en fin d'après-midi. Le 6 octobre, peu avant 18 heures, l'enquête s'est amorcée sur la rue Montcalm pour faire la lumière sur les circonstances d'une intervention impliquant la Sûreté du Québec. Les renseignements préliminaires communiqués au BEI suggèrent qu'une personne aurait été blessée gravement par tir policier. La personne serait dans un état critique au centre hospitalier. C'est après un appel logé au 911 que les faits se seraient produits. Les policiers répondaient à un appel pour une personne en crise qui aurait été en possession d'une arme à feu. La veille, lundi, les policiers de la MRC de Beauharnois-Salaberry, toujours, ont effectué une perquisition dans une résidence de la rue Penon à Valleyfield en matière de trafic de stupéfiants. Elle a permis la saisie de plus de 2100 comprimés de méthamphétamine, près de 20 grammes de cristal meth, environ 4 grammes de psilocybine, près de 60 grammes de jujube au cannabis, des médicaments d'ordonnance, 480 cigarettes de contrebande et 4 000 $ en argent canadien. Aucune personne ne se trouvait sur les lieux lors de la perquisition, mais la personne visée pourrait faire face à d'éventuelles accusations en matière de trafic de stupéfiants. Et en terminant, bonne nouvelle, Vaudreuil-Dorion informe la population qu'elle a reçu un avis du ministère des Transports et de la Mobilité durable confirmant l'ouverture partielle à la circulation du carrefour giratoire situé à l'intersection de la rue Henri-Ford et du boulevard de la Cité des Jeunes. Cette réouverture était prévue ce matin, 5 heures. Il s'agit d'une excellente nouvelle pour les nombreux citoyens résidant à proximité du secteur Henri-Ford qui pourront de nouveau circuler sur la portion nord après plusieurs semaines d'entraves liées aux travaux. L'accès au secteur de la Cité des Jeunes sera également de nouveau disponible. Certaines entraves temporaires et sections de circulation en alternance demeurent. Voilà ce qui complète. Pour plus de détails, consultez le www.journalsaintfrançois.ca. 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
2: Bonjour, madame, monsieur. Ici Yannick Michaud et voici vos informations Gravité Info à Max 103. Le BEI a déclenché une enquête indépendante à Valleyfield après qu'un individu ait été atteint par un tir policier lors d'une fusillade survenue hier en fin d'après-midi. Le 6 octobre, peu avant 18 heures, l'enquête s'est amorcée sur la rue Montcalm pour faire la lumière sur les circonstances d'une intervention impliquant la Sûreté du Québec. Les renseignements préliminaires communiqués au BEI suggèrent qu'une personne aurait été blessée gravement par tir policier. La personne serait dans un état critique au centre hospitalier. C'est après un appel logé au 911 que les faits se seraient produits. Les policiers répondaient à un appel pour une personne en crise qui aurait été en possession d'une arme à feu. La veille, lundi, les policiers de la MRC de Beauharnois-Salaberry, toujours, ont effectué une perquisition dans une résidence de la rue Penon à Valleyfield en matière de trafic de stupéfiants. Elle a permis la saisie de plus de 2100 comprimés de méthamphétamine, près de 20 grammes de cristal meth, environ 4 grammes de psilocybine, près de 60 grammes de jujube au cannabis, des médicaments d'ordonnance, 480 cigarettes de contrebande et 4 000 $ en argent canadien. Aucune personne ne se trouvait sur les lieux lors de la perquisition, mais la personne visée pourrait faire face à d'éventuelles accusations en matière de trafic de stupéfiants. Et en terminant, bonne nouvelle, Vaudreuil-Dorion informe la population qu'elle a reçu un avis du ministère des Transports et de la Mobilité durable confirmant l'ouverture partielle à la circulation du carrefour giratoire situé à l'intersection de la rue Henri-Ford et du boulevard de la Cité des Jeunes. Cette réouverture était prévue ce matin, 5 heures. Il s'agit d'une excellente nouvelle pour les nombreux citoyens résidents à proximité du secteur Henri-Ford qui pourront de nouveau circuler sur la portion nord après plusieurs semaines d'entraves liées aux travaux. L'accès au secteur de la Cité des Jeunes sera également de nouveau disponible. Certaines entraves temporaires et sections de circulation en alternance demeurent. Voilà ce qui complète. Pour plus de détails, consultez le www.journalsaintfrançois.ca.
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4: Bonjour, madame, monsieur. Ici Yannick Michaud et voici vos informations Gravité Info à Max 103. Le BEI a déclenché une enquête indépendante à Valleyfield après qu'un individu ait été atteint par un tir policier lors d'une fusillade survenue hier en fin d'après-midi. Le 6 octobre, peu avant 18 heures, l'enquête s'est amorcée sur la rue Montcalm pour faire la lumière sur les circonstances d'une intervention impliquant la Sûreté du Québec. Les renseignements préliminaires communiqués au BEI suggèrent qu'une personne aurait été blessée gravement par tir policier. La personne serait dans un état critique au centre hospitalier. C'est après un appel logé au 911 que les faits se seraient produits. Les policiers répondaient à un appel pour une personne en crise qui aurait été en possession d'une arme à feu. La veille lundi, les policiers de la MRC de Beauharnois-Salaberry toujours ont effectué une perquisition dans une résidence de la rue Penon à Valleyfield en matière de trafic de stupéfiants. Elle a permis la saisie de plus de 2100 comprimés de méthamphétamine, près de 20 grammes de cristal meth, environ 4 grammes de psilocybine, près de 60 grammes de jujube au cannabis, des médicaments d'ordonnance, 480 cigarettes de contrebande et 4 000 $ en argent canadien. Aucune personne ne se trouvait sur les lieux lors de la perquisition, mais la personne visée pourrait faire face à d'éventuelles accusations en matière de trafic de stupéfiants. Et en terminant, bonne nouvelle, Vaudreuil-Dorion informe la population qu'elle a reçu un avis du ministère des Transports et de la Mobilité durable confirmant l'ouverture partielle à la circulation du carrefour giratoire situé à l'intersection de la rue Henri-Ford et du boulevard de la Cité des Jeunes. Cette réouverture était prévue ce matin, 5h. Il s'agit d'une excellente nouvelle pour les nombreux citoyens résidents à proximité du secteur Henri-Ford qui pourront de nouveau circuler sur la portion nord après plusieurs semaines d'entraves liées aux travaux. L'accès au secteur de la Cité des Jeunes sera également de nouveau disponible. Certaines entraves temporaires et sections de circulation en alternance demeurent. Voilà ce qui complète. Pour plus de détails, consultez le www.journalsaintfrançois.ca.
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2: Bonjour Madame, Monsieur, ici Yannick Michaud et voici vos informations Gravité Info à Max 103. Le BEI a déclenché une enquête indépendante à Valleyfield après qu'un individu ait été atteint par un tir policier lors d'une fusillade survenue hier en fin d'après-midi. Le 6 octobre, peu avant 18h, l'enquête s'est amorcée sur la rue Montcalm pour faire la lumière sur les circonstances d'une intervention impliquant la Sûreté du Québec. Les renseignements préliminaires communiqués au BEI suggèrent qu'une personne aurait été blessée gravement par tir policier. La personne serait dans un état critique au centre hospitalier. C'est après un appel logé au 911 que les faits se seraient produits. Les policiers répondaient à un appel pour une personne en crise qui aurait été en possession d'une arme à feu. La veille lundi, les policiers de la MRC de Beauharnois-Salaberry toujours ont effectué une perquisition dans une résidence de la rue Penon à Valleyfield en matière de trafic de stupéfiants. Elle a permis la saisie de plus de 2100 comprimés de méthamphétamine, près de 20 grammes de cristal meth, environ 4 grammes de psilocybine, près de 60 grammes de jujube au cannabis, des médicaments d'ordonnance, 480 cigarettes de contrebande et 4 000 $ en argent canadien. Aucune personne ne se trouvait sur les lieux lors de la perquisition, mais la personne visée pourrait faire face à d'éventuelles accusations en matière de trafic de stupéfiants. Et en terminant, bonne nouvelle, Vaudreuil-Dorion informe la population qu'elle a reçu un avis du ministère des Transports et de la Mobilité durable confirmant l'ouverture partielle à la circulation du carrefour giratoire situé à l'intersection de la rue Henri-Ford et du boulevard de la Cité des Jeunes. Cette réouverture était prévue ce matin, 5h. Il s'agit d'une excellente nouvelle pour les nombreux citoyens résidents à proximité du secteur Henri-Ford qui pourront de nouveau circuler sur la portion nord après plusieurs semaines d'entraves liées aux travaux. L'accès au secteur de la Cité des Jeunes sera également de nouveau disponible. Certaines entraves temporaires et sections de circulation en alternance demeurent. Voilà ce qui complète. Pour plus de détails, consultez le www.journalsaintfrançois.ca.
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